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2: 4 de la matinée. 20 FM stéréo.
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1: 4 de la madrugada, 30 minutos.
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1: Las 5 de la madrugada, 0 minutos. 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

0: De la madrugada, 30 minutos.
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1: Las 5 de la madrugada, 40 minutos.
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1: 5 de la madrugada. 50 minutos.
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1: Las 6 de la madrugada, 0 minutos.
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1: Las 6 de la madrugada. 10 minutos.
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1: De la madrugada, 20 minutos.

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1: De la madrugada, 30 minutos.

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1: De la madrugada, 40 minutos.

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5: 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Bye bye tout le monde.
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0: Je m'appelle Jean Brutus. Je vais avoir un nom d'artiste.
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0: Et Guy Beauville, oui. On est rentré avec un nouveau album qui s'appelle Résultat.

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